Mesdames, messieurs, il ne faut pas s'attendre, d'après le titre de l'œuvre d'Edgar Varèse, Désert, à des effets anecdotiques ou descriptifs. L'œuvre n'a pas de programme et ne veut refléter que les correspondances éveillées par l'idée de désert. L'auteur, toutefois, considère son œuvre comme pouvant donner prétexte à des jeux lumineux. Lumière et son étant des sens différents, leurs limitations et les réactions qu'ils entraînent n'étant point similaires, cette antinomie serait utilisée pour donner une sensation de temps, d'espace et d'universalité. Si nous revenons au phénomène sonore de désert, il comporte deux éléments non réductibles entre eux. D'une part, une formation orchestrale, de l'autre, une double piste magnétique sur laquelle s'inscrit le son organisé. La formation orchestrale comporte 14 instruments avant, bois et cuivre, 5 batteurs et un piano, employés comme élément de résonance. La piste magnétique, formée de deux bandes différentes, exigeant deux haut-parleurs, s'intercale par trois au milieu du développement orchestral. Il n'y a donc pas mélange des deux moyens, mais interpolation. En ce qui concerne le langage musical confié aux instruments, on peut dire que Varèse procède par opposition de plan et de volume. Le mouvement est créé par les dynamiques et les tensions très exactement calculées les unes et les autres. On ne peut plus employer le mot de nuance dès cet instant, car le terme dynamique s'applique plus exactement à l'effet acoustique désiré et obtenu grâce aux classiques appellations piano et forte. De même, le mot de tension s'applique lui aussi plus efficacement à la grandeur et à la qualité de l'intervalle employé. Dans la première et la troisième intervention, sont utilisés des sons pris au cours d'une recherche sur les sons industriels, sons produits par friction, par percussion, etc., matériel sonore en relation avec le matériel orchestral. Dans la seconde intervention, figure un élément percutant sans trucage sonore. But de cette intervention, donner un relief stéréophonique à un enregistrement normal. La troisième interpolation, rassemblant en une structure double sons réels et sons instrumentaux, met en valeur les éléments.

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0: That sounded together to me.
1: You do not listen carefully.
0: Do it one more time.
2: I never
1: did. He never did it.
3: She never did it with a.
2: I never did it with a. 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
3: what?
4: Ils se réveilleront au son de la trompette de l'ange. Chacun d'eux regagnera sa triste tombe, reprendra sa chair et sa figure, et entendra l'arrêt qui retentit dans l'éternité. Leurs tourments croîtront-ils après la grande sentence? Retourne ta science. Qui veut que plus une chose est parfaite, plus elle sente le bien et aussi la douleur.

l'or qui brille sous la lune ne saurait donner le repos à ces âmes tourmentées. Mal donnés et mal gardés, les a privés du monde insouciant. Ceux-ci ressusciteront du sépulcre, le poing fermé. Ceux-là, le crâne rasé. C'est ainsi qu'une nation domine et qu'une autre est opprimée.

0: déjà morte.
1: Je vais voir toi cette sensation. Et puis tout d'un coup. Et puis tout d'un coup. C'est important. Et puis tout d'un coup. C'est important.
0: Tenere lo stato dell'auto, lo sguardo e ritenere qualcosa dell'auto pezzo di stentolità.
1: Regarde, ne regarde pas.
0: Die Erinnerung an die Tränen aus diesen selben Augen. Es durch die Augen.
1: Den
0: Augen.
1: Du regard. Du regard.
0: Der Blick.
1: C'est pas possible.

0: mission.
1: ARPA, where is your...
2: Allez, dépêchez-vous. Donnez-moi ce temps.
3: But he's so much bigger than me.
4: Donne-lui ce timbre, Matt.
5: C'est bon, il n'y a pas cause. C'est bon, on n'a pas la clôture. C'est bon, la clôture.
6: Finalement, c'est être ce qu'il dit. Maintenant, excusez-moi.
3: Je suis bien plus comme toi, hein? 10, 9, 8,
4: Loulou,
3: 7.
7: It's a guy. Yeah, I just wish that make money.
8: Bon. Miraculeusement, incroyable de l'araignée.
0: Dans le bac entre qui se trouve Régis Prudhuis et Briarant.
9: Ils sont ces éléments-là, ce que l'on voit derrière moi, l'installation de la télévision.

0: permis de récolter 800 000 euros reversés depuis la recherche. Cette année, les organisateurs espèrent faire exploit.
1: À le bas.

0: C'est qui?
1: Moi.
0: Et...
2: Allô?
0: Si c'était lui, qu'est-ce que je fais?
2: Allô?
0: Que je réponds?
1: Non, c'est sûrement quelqu'un d'autre.

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crois en un Dieu unique, en un Père tout-puissant, Créateur du ciel et de la terre, de tout ce qui est visible et de tout ce qui est invisible. Tu crois en un Dieu unique, Jésus-Christ, Fils unique de Dieu, et né du Père avant tous les siècles. Dieu né de Dieu, lumière née de la lumière, vrai Dieu né du vrai Dieu, engendré, mais pas créé, consubstantiel au Père, par qui tout a été fait. Tu crois en un Dieu qui, pour nous les hommes, et pour notre salut, est descendu des cieux, qui s'est fait chair de l'Esprit Saint, est né de la Vierge Marie, et s'est fait homme. A été crucifié pour nous, a souffert sous Ponce Pilate, a été enterré. Serait ressuscité le troisième jour, comme l'avaient dit les Écritures, et qui est monté au ciel, où il siège à la droite du Père, avant de revenir dans la gloire, pour juger vivants et morts. Crois-tu vraiment à une seule Église, sainte, catholique et apostolique? Reconnais-tu un seul baptême et aucun autre pour remettre les péchés? Et attends-tu la résurrection des morts et la vie du monde futur? Amen.

Il y a encore beaucoup de brume. Des arbres. Un jardin. Ce micro est sur un arbre. Il y a du vent, on doit l'entendre. Cette pièce a été réalisée dans le studio Métamorphose d'Orphée de musique et recherche. Elle est dédiée à Annette Van de Gorne. Sur le thème de la foi. La foi aussi sans contenu au quotidien. La foi doctrinale aussi. La foi.

Écoute, écoute. Le joueur de clarinette basse. Il prend l'instrument de son étui. Il assemble, l'examine, vérifie et l'ajuste. Il passe le cordon autour du cou et attache l'instrument. Doucement, ses lèvres goûtent l'ange. Il se pose solidement. S'écoule les épaules, porte l'instrument en sa bouche. Inspire profondément en remplissant les poumons et souffle, souffle, souffle.

le 25 septembre de Bagdad à Otman sur la route historique des chercheurs d'or numéro 66.

Au milieu du chemin de la vie, je me trouvais dans une forêt obscure, car j'avais perdu la bonne voie. Comme celui qui, le souffle haletant, vient d'échapper à la mer, et sur le rivage se tourne vers l'eau grondante et regarde. Ainsi, mon esprit qui défaillait encore se retourna pour revoir le passage qui ne laissa jamais personne en vie.

On a oublié quelque chose, et il faut apprendre qu'on l'a oublié. Et pour apprendre qu'on l'a oublié, il faut la souffrance de ceux qui n'ont pas encore pu accéder à l'oubli.

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0: mariée, femme et garde toujours son sexe en
1: main dans quelque chose de...
0: À part les sacs à main.
1: Je vois toujours avec un sac à main. Oui,